0: vous êtes le plus fier?
1: Eh ben, on va dire que j'ai deux produits phares, en fait. C'est que le flan, c'est impressionnant. C'est quelque chose qui se vend super bien. Alors, ça paraît si basique, mais un flan, c'est avec de la vraie crème et un vrai lait. Enfin, voilà. Moi, je travaille avec de l'œuf de paille. Donc, des produits naturels. Et petite spécialité, on fait une tarte au riz au lait. Donc, ça surprend tout le monde de manger du riz au lait en tartelette. Mais ça passe très, très bien.
0: Décrivez-nous votre boulangerie, l'aménagement du magasin, les vitrines, les équipements, le fournil et le laboratoire. Comment vous avez organisé les lieux pour accueillir la clientèle et assurer la fabrication de vos produits?
1: On a refait un petit peu en essayant de mettre une vieille tapisserie, vraiment un style ancien. On a orienté le labo vers le magasin, donc on a ouvert un peu plus, il n'y a plus de porte pour que les gens puissent vraiment voir ce qui s'y passe. Je pense que maintenant c'est très important de voir les gens qui y travaillent et puis voir que nous on travaille vraiment de nos propres mains et en n'achetant pas des produits tout faits. Puis on fait un petit coin épicerie, on essaye de vraiment être au plus proche des gens. Voilà, tout est axé en fait sur que les gens voient un maximum et qu'on soit au proche des gens.
0: Pouvez-vous nous dire combien de personnes composent votre équipe et comment sont répartis les rôles dans la boulangerie?
1: J'ai une vendeuse dans le magasin, ça se passe très très bien, elle s'occupe de la vente. Et j'ai un boulanger, qui est un boulanger confirmé, qui a le même âge que moi, donc qui a autant d'expérience que moi. Et moi-même à la pâtisserie. Et derrière, j'ai ma conjointe qui s'occupe de toute la partie, on va dire, comptabilité. C'est un travail en externe qui n'est pas valorisé, mais qui m'aide beaucoup.
0: Pourquoi venir plus particulièrement sur votre boulangerie? Qu'est-ce qui la différencie des autres et qu'est-ce que vous souhaitez offrir à votre clientèle?
1: Alors, ce qui peut la différencier des autres, justement, c'est ce pain qu'on fera à la coupe. Comme ça, les gens vraiment choisissent vraiment la quantité qu'ils veulent. Et ils peuvent venir tous les jours. C'est des pains qui se conservent, car on est sur des vieilles méthodes de panification. Donc, voilà, ça peut vraiment différencier. On essaie d'utiliser des produits nobles. On a une viennoiserie qui est faite avec du beurre de Digny Sainte-Mère. Donc, ça aussi, c'est un gage de qualité. L'œuf de paille, comme je vous disais. Donc, on se différencie par rapport à ça, par rapport à nos produits de qualité.
0: Pouvez-vous nous préciser où se trouve votre boulangerie dans Saint-Léonard-des-Bois?
1: Eh ben, c'est une boulangerie qui est au cœur du village, hein, à côté de l'église, donc on ne peut pas le louper en plein centre.
0: Quels sont vos horaires d'ouverture?
1: Alors, nous sommes ouverts du mardi au dimanche, donc de 7h à 13h et de 13h à 19h. L'été, nous allons assurer un 7 sur 7, avec peut-être une coupure le lundi après-midi, avoir un petit temps de repos. Donc voilà.
0: Pour nos éditeurs qui souhaitent obtenir davantage de renseignements ou passer commande, quels sont vos contacts?
1: Essentiellement par téléphone et sur place.
0: Au 07 75 67 46 83. Avez-vous des ambitions pour votre boulangerie dans les mois ou années à venir? Par exemple, souhaitez-vous développer de nouveaux produits ou élargir votre gamme?
1: Pourquoi pas? Élargir, ce serait pas mal. Donc, à voir. À voir ce que l'avenir nous réserve. Déjà, se concentrer sur le développement de Saint-Léonard-des-Bois et à voir après.
0: Pour terminer cette interview, avez-vous un dernier message à adresser à nos auditeurs, vos clients ou les habitants de Saint-Léonard-des-Bois?
1: Eh bien, venez découvrir notre boulangerie et vous ne serez pas déçus.
0: Merci Monsieur Renaud d'avoir répondu à nos questions et de nous avoir présenté votre parcours ainsi que la boulangerie, le fournil d'Alex à Saint-Léonard-des-Bois. Nous vous souhaitons une belle réussite dans cette nouvelle aventure et un bel avenir dans votre établissement. Au revoir.
1: Merci.
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4: Bienvenue à Bourg-le-Roi, dimanche 21 juin prochain. Ce petit village sartois au caractère exceptionnel remonte le temps pour la 22e édition de sa grande fête médiévale, tournoi de chevalerie, vol de rapace, campement, banquet. Pour nous présenter ce riche programme, nous avons le plaisir de recevoir au studio de Radio Alpes-Mancelles Gérard Lafosse, président de l'association Bourg-le-Roi Animation et Patrimoine. Bonjour.
5: Bonjour.
4: Donc pour commencer, on va planter le décor. Parlez-nous de ce village de Bourg-le-Roi. Qu'est-ce qui en fait un lieu idéal pour accueillir cette fête médiévale?
5: Et oui, Bourg-le-Roi, c'est un village d'origine médiévale. C'est 36 hectares de superficie, ce qui en fait le 7e plus petit village de France en superficie, le plus petit de Sarthe, le 2e des Pays de la Loire, et donc le 7e de France. Et on est entouré par des remparts, il en reste environ 830 mètres. Et voilà, nous vivons intramuros dans ces murs. Deux portes de ville, la porte Saint-Mathurin et la porte Saint-Rémy, et voilà, c'est le lieu idéal pour organiser une fête médiévale.
4: Et on imagine bien que cet événement demande un investissement de temps relativement important pour préparer cette fête. Alors, une association mobilisée, on l'a dit, l'association Bourg-le-Roi Animation et Patrimoine, avec, je pense, ses nombreux bénévoles.
5: Oui, on peut compter environ entre 70

0: 70 et 80 membres de l'association et bénévoles qui œuvrent pour que cette manifestation se déroule au mieux possible.
1: Alors comment elle se prépare cette fête? Parce que du coup ça demande, je pense, plus qu'une journée de préparation.
0: Ah, c'est pratiquement un an de préparation parce que il faut, on commence par chercher les animations de la saison future. Donc là, la fête a lieu le 21 juin. Je vais commencer à prospecter un petit peu en juillet à août. Je vais profiter des vacances pour aller faire quelques fêtes médiévales et puis voir ce qui se fait, trouver des troupes, des intervenants. Et puis ensuite, on fait un livret programme aussi avec des sponsors. Là, la recherche des sponsors, on attaque ça au mois de janvier approximativement. Et ça dure plusieurs mois. Et puis après, on est dans le vif du sujet. En mai et juin, on est à fond.
1: 22e édition, je suppose qu'on essaie de se renouveler chaque année, qu'on essaie d'avoir quelques nouveautés. Comment ça se passe?
0: Alors, il y a des bases qui restent un peu les mêmes. Le tournoi de chevalerie, parce que moi, une fête médiévale, pour moi, doit avoir un tournoi de chevalerie, donc le tournoi, c'est toujours approximativement les mêmes jeux, les mêmes joutes équestres, et nous avons une troupe surtout coprod qui est nationalement connue et même plus, parce qu'ils vont également à l'étranger, et je ne me prive pas de leur service, parce que pour moi, c'est l'une des meilleures troupes de France dans le domaine de la chevalerie et des tournois équestres. Et puis, les musiciens aussi, on les a déjà pris, c'est la troupe La Chalemie de Dinan, et puis voilà, les campements sont complètement différents cette année.
1: On va détailler un petit peu donc ce programme que vous proposez donc ce dimanche 21 juin, on va commencer par le programme de la matinée, donc la fête commence dès 10h du matin au programme Marché Artistique, Campements Médiévaux, Spectacle. Est-ce qu'on peut dévoiler donc tout ce que le public pourra voir pendant cette matinée?
0: Alors le matin et tout au long de la journée, bien entendu, le marché artisanal et artistique. Nous avons 39 exposants cette année, donc c'est un beau marché, et avec des exposants qui reviennent d'une année sur l'autre, et puis des nouveaux qui nous proposent des créations, c'est artistique et artisanal. Hein. Nous ne prenons aucun métier de bouche dans ce marché.
1: Et vous dites des nouveaux, est-ce qu'on peut peut-être en citer quelques-uns? Est-ce que vous en avez en tête?
0: Oui, on a des créations de vêtements, on a du travail sur le cuir, on a du travail sur le fer forgé également, en sculpture. Donc c'est très artistique et très artisanal. Voilà, c'est vraiment le sujet de ce marché. Relativement peu de revendeurs, ce sont donc des créateurs qui viennent. Également, nous avons des animations, donc dès 10h du matin. On a bien sûr les campements médiévaux qui sont installés et qui seront installés. Alors trois campements, on peut les citer. Il y a Fratres in Vitam. C'est un campement plutôt sur le thème des chevaliers templiers. On a l'Host du Vieux Grimoire qui nous proposera des combats pédestres. Et puis la Ménie des Sept Châteaux, ce sera plutôt la vie civile au Moyen-Âge, donc dans des campements. Voilà. Et puis au cours de la matinée, on aura déjà quelques spectacles que l'on fera redécouvrir l'après-midi, parce qu'entre 10h et midi, c'est relativement court. Et puis, on a le repas médiéval.
1: Alors justement, gastronomie historique, on va dire, donc pour cette fête médiévale. Alors, qu'allez-vous proposer donc aux personnes qui souhaitent prendre cette formule de restauration?
0: Alors, on a fait quelques petites recherches, et puis voilà, on pourra manger, déguster l'hypocras. Alors ça, c'est la boisson traditionnelle de Bourg-le-Roi. C'est un apéritif médiéval. C'est un vin rouge et aromatisé, sucré et servi frais. Ensuite, on aura en entrée un gâteau de poulet, c'est-à-dire équivalent d'un genre de tourte avec du poulet et des épinards, de la frigousse bourguignotte. Alors, quand on entend ça, ça dit pas grand-chose. C'est, on pourrait dire, un bœuf bourguignon avec des saveurs différentes du classique bœuf bourguignon qu'on peut avoir. Et des fèves également, un légume qui est relativement peu consommé maintenant et cuisiné avec du lait d'amande, du fromage et une tarte aux pommes et figues. Voilà, tout ça pour la modeste somme de 20 euros.
1: Et il faut absolument réserver pour ce repas.
0: Oui, tout à fait, parce que le nombre nombre de places est limité. Nous nous limitons à 160 personnes pour ce repas, sachant qu'il se fait sous la charreterie, et la charreterie est un magnifique bâtiment, mais limité évidemment en place.
1: Et si on ne souhaite pas réserver ce repas, toujours possibilité de se restaurer de façon traditionnelle sur le site ?
0: Oui, tout à fait. On a la restauration entre guillemets rapide, donc les saucisses, frites, sandwiches, parts de gâteau, buvettes bien entendu. Donc on peut se restaurer sur place.
1: Et les personnes qui le souhaitent peuvent également donc juste venir en après-midi, profiter des nombreuses animations qui leur seront proposées en après-midi. Alors, est-ce qu'on peut parcourir ce joli programme,
0: hein ? Alors là, le clou du spectacle, c'est le tournoi de chevalerie, comme je disais tout à l'heure. C'est en deux parties. Une partie qu'on appelle le bel arnois, qui est plutôt un entraînement des chevaliers sur le dressage, des épreuves de voltige également, et quelques épreuves de tournoi, de joute équestre. Et puis on a la deuxième partie, le tournoi des quatre couronnes, et qui là vraiment c'est le combat et des attaques avec des lances qui se brisent, voilà, c'est très spectaculaire. On a quatre chevaliers, des écuyers, un maître de lice qui organise tout ce tournoi. On aura également des vols de rapaces, alors avec la compagnie Vol en Seine, qui sont déjà venus il y a 2 ans, et je pense que ça sera la dernière fois, parce que leur spectacle et le fait de déplacer des animaux va être très restreint. Donc autrefois nous faisions venir Frédéric avec ses ours, ça a été interdit, et là je pense que les rapaces, ça sera de même en 2028, donc je pense que ça sera la dernière année pour nous cette année. Puis spectacle de marionnettes, alors ça va intéresser les petits et puis les adultes aussi, parce qu'on s'émerveille toujours devant des marionnettes. Et c'est un spectacle un petit peu particulier, parce qu'on est habitué à voir un castelet posé, fixé, et puis les marionnettes qui évoluent, et là cette fois-ci ce marionnettiste se promène avec son castelet sur le dos, et il joue avec les marionnettes comme ça. C'était utilisé autrefois au Moyen-Âge, parce que c'était des spectacles qui étaient plus ou moins autorisés, et ça permettait aux marionnettistes de se sauver très vite quand il était poursuivi par la maréchaussée, par exemple. Donc voilà, il avait son castelet, il avait tout son matériel sur le dos. Et nous, on va faire revivre ce genre de choses. Et puis, on a également du théâtre, alors burlesque, parce que c'est une troupe un peu déjantée. C'est la compagnie Sanjay VS qui va nous proposer le spectacle des maroufles. Et c'est la quête des maroufles que l'on aura en spectacle cette année. Cette troupe-là est déjà venue, et avec un autre spectacle. Et là, il est très bien ce spectacle. Il y a de quoi s'amuser, s'éclater. Et puis, eh bien, la musique, évidemment.
1: Une fête familiale. On clôture quand même cet après-midi d'animation avec la bataille des enfants.
0: Tout à fait, on n'oublie pas ça, la bataille des enfants qui finit cette journée, où les enfants sont équipés d'armes en mousse et attaquent les chevaliers, et évidemment gagnent la bataille à chaque fois.
1: Et on profite de cette belle journée pour y venir en famille, parce qu'effectivement, le prix de l'entrée, on peut le donner, c'est 8 euros, mais gratuit jusqu'à moins de 10 ans, ça permet aux familles de profiter d'une belle journée.
0: Voilà, tout à fait, c'est 8 euros pour les adultes et les enfants de moins de 10 ans. Nous faisons la gratuité parce que nous souhaitons que cette fête reste familiale, pédagogique aussi, parce que les enfants aiment bien la période du Moyen-Âge. Les chevaliers, ça fait toujours rêver. Et puis, c'est l'occasion d'apprendre quelque chose, d'apprendre une partie de l'histoire de France.
1: Avec la petite précision, cependant, l'animal de compagnie reste à la maison.
0: Oui, parce que nous avons le parc animalier qui est juste à côté du site de la fête, et pour éviter que un chien s'échappe, aille rejoindre le parc animalier sous les barrières, on interdit la présence des des animaux, des chiens en particulier, mais de tous les animaux de compagnie, malheureusement, sauf le poisson rouge dans un bocal, pourquoi pas, lui, mais voilà, les chiens, et puis avec les chevaux, ça reste toujours difficile.
1: Qu'est-ce que vous pourriez ajouter pour donner de bonnes raisons à nos auditeurs de venir jusqu'à Bourg-le-Roi ce dimanche 21 juin?
0: Oh ben ça va être encore être une fête qui va être magnifique. Ça va être, on espère, des conditions climatiques correctes, mais on est de plus en plus dans les incertitudes. L'année dernière, il a fait très chaud, c'est pas bien pour nous. Cette année, on sait pas, parce que là, en ce moment, le ciel est très gris et ils annoncent vaguement une poussée de température. On sait pas, on croise les doigts, on espère que tout va bien se passer au niveau météo.
1: Eh bien, je vous remercie, en tout cas, Gérard Lafosse, d'être fidèle à Radio Alpes-Mancelles, et on vous souhaite une belle journée pour cette 22e édition de la fête médiévale à Bourg-le-Roi. Merci à vous.
0: Merci beaucoup.
2: 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Il est 17h.

0: Bonjour à tous. Après 26 départements aujourd'hui, la vigilance orange canicule va continuer de s'étendre. Demain, 53 départements concernés, du sud-ouest jusqu'au nord-est. Selon Météo France, des pointes à 38 degrés pourraient être atteintes. Le pic caniculaire, lui, est attendu entre dimanche et lundi avec 40 degrés, en particulier sur l'ouest et le centre. Pour faire face aux fortes chaleurs, le ministère de la Santé active le numéro vert Canicule Info Service, un numéro qui permet de se renseigner sur les bons réflexes à avoir en cette période, notamment envers les plus fragiles. Alors que la France suffoque, l'alerte de la Fondation pour le logement. Les deux tiers des Français ont des difficultés à supporter la chaleur chez eux. Plus de 40% des logements ne sont pas pleinement équipés de volets, pourtant indispensables pour empêcher la surchauffe. Selon l'association, les politiques publiques ambitieuses en la matière se font dangereusement attendre. La Fondation pour le logement rappelle que l'an passé, plus de 5700 personnes sont mortes à cause de la chaleur. C'est une première depuis le début du conflit au Moyen-Orient. Un navire français de gaz naturel liquéfié a franchi le détroit d'Ormuz, alors que l'accord entre les États-Unis et l'Iran ouvre la voie à une réouverture totale du détroit. Au lendemain de la signature du document, Donald Trump accuse ses détracteurs d'être soit jaloux, soit stupides. Des pourparlers de mise en œuvre concrète de l'accord auront lieu demain entre les États-Unis et l'Iran en Suisse. En parallèle, les automobilistes attendent des baisses de prix à la pompe. Pour le ministre de l'économie, Roland Lescure, revenir à 1,70€ le litre va prendre du temps. Il mise déjà sur une stabilisation en dessous de 2€. Depuis quelques jours, les prix sont en baisse, mais sont encore loin du niveau d'avant-conflit. Le gouvernement souhaite que les baisses se répercutent aussi vite que les hausses. Et puis un coup dur pour la sélection ivoirienne en pleine Coupe du Monde. Eli Wahi est interdit d'entrer au Canada et ne participera pas au match de son équipe contre l'Allemagne samedi. L'attaquant passé par Lens, Marseille et Nice n'a pas obtenu les autorisations administratives nécessaires. Il restera donc aux États-Unis en attendant le retour de ses coéquipiers. Voilà.
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1: C'est le retour des beaux jours, avec eux la réouverture d'un joyau du patrimoine local. Depuis le 16 mai, le musée du Point de Beauvais à Bourg-le-Roi a lancé sa saison 2026. Imaginez un fil et des heures de patience pour donner vie à de véritables œuvres d'art. Le Point de Beauvais est à l'honneur à Bourg-le-Roi. Invitation à redécouvrir ces techniques de broderie d'art unique, tout en finesse et en relief. Et pour en parler sur l'antenne de Radio Alpes-Mancelles, nous avons le plaisir de recevoir aujourd'hui Isabelle Bourleau, bénévole du musée et propriétaire de la maison qui accueillait la atelier de broderie. Bonjour.
3: Bonjour madame.
1: Donc il faut des passionnés pour transmettre ce savoir-faire. Est-ce qu'on peut tout d'abord parler de l'association Tourisme et Culture? Qui sont ces personnes qui se mobilisent pour que le point de Beauvais reste bien vivant à Bourg-le-Roi?
3: Oui, bien sûr. Alors c'est une association qui s'est créée en 1993 et qui a voulu récupérer le patrimoine du savoir-faire de l'entreprise du point de Beauvais qui avait été créé en 1843. Et ce patrimoine, sous forme de nombreux échantillons et de dons pour avoir des grandes pièces, plus d'œuvres plus récentes qui ont été faites par les brodeuses, tout ce patrimoine-là est exposé au musée de Bourg-le-Roi. Et parmi les bénévoles, alors le président de notre association est le maire de notre village, et il y a eu un renouvellement important cette année parmi les membres, avec des jeunes recrues, ce qui est assez dynamisant.
1: Ce qui est très motivant pour cette association. Voilà. Donc, quelques mots sur ce savoir-faire donc, qui fait la renommée du village de Bourg-le-Roi. Est-ce qu'on peut raconter comment cette technique de broderie si particulière du point de Beauvais a acquis sa notoriété au fil des siècles?
3: Alors, c'est une jeune fille de Bourg-le-Roi qui avait appris ce point de Beauvais comme beaucoup de femmes dans la région et qui a eu l'idée de monter son entreprise. Donc elle formait des jeunes apprentis pendant 3 ans et ensuite les femmes soit continuaient à travailler à l'atelier, soit brodaient à domicile, mais ne faisaient que du point de Beauvais. Et en alliant leurs compétences et l'excellence des tissus, l'excellence des fils de soie avec des nuances absolument remarquables qui étaient teintées pour l'atelier, on a atteint un niveau extraordinaire.
1: Est-ce qu'on peut donner quelques éléments sur les grandes heures de cette réussite économique?
3: Alors oui, les grandes heures, ça a été surtout que l'entreprise vers les années 1930 a été cotée en bourse. Donc ça, c'était vraiment le témoignage d'une belle réussite. Et la maison mère était à Bourg-le-Roi, mais il y avait une succursale au Mans, une succursale à Noyen-sur-Sarthe, et beaucoup de femmes qui travaillaient à domicile. Donc on ne sait pas combien de salariés en tout, mais certainement beaucoup, au moins 200, je pense. Et ce point de Beauvais excellent a été réclamé dans toutes les cours d'Europe. On peut en trouver à l'Élysée, on peut en trouver à Buckingham avec la robe de baptême d'Élisabeth II, on peut en trouver en Iran, je ne sais pas si c'est resté, mais bon, le Shah d'Iran avait fait faire des nappes pour son mariage, 400 mètres de nappes brodées au fil d'or, ça c'était un peu fou, mais bon, voilà, ça a été fait. Toute la layette des enfants de Monaco, voilà, c'était de l'excellence qui était donc très recherchée jusqu'à la fermeture en 1968, faute de repreneur.
1: Est-ce qu'on peut parler de la maison dont vous êtes propriétaire, donc qui accueillait l'atelier de broderie?
3: Bon, c'est une maison qui c'est très atypique. Cet atelier a été construit au-dessus du rez-de-chaussée en encorbellement, ce qui permet d'avoir les deux côtés les plus longs tout en vitre et donc beaucoup de lumière. Et les brodeuses ont été là jusqu'à une soixantaine quand même. C'est donc un grand atelier, voilà, qui n'est plus de broderie, mais qui est resté dans l'état dans lequel il était. C'est pour ça qu'il est ouvert pour les journées du patrimoine chaque année.
1: Donc quand on pousse la porte du musée à Bourg-le-Roi, on change d'époque. Parlez-nous de ce lieu. Qu'est-ce que les visiteurs ressentent en découvrant donc justement cet espace et comment les pièces ont-elles été aménagées pour raconter l'histoire du point de Beauvais?
3: Alors, nous avons 2 pièces dans ce musée. Et dans la première pièce, il y a une grande fresque qui raconte l'histoire du village. Ça, c'est déjà intéressant. Elle est toute brodée au point de Beauvais. Elle avait été dessinée par un monsieur du village. Et puis, on a reconstitué au centre de la première pièce les 4 étapes différentes du travail dans l'atelier. Donc, il y a le travail de la dessinatrice professionnelle, de la piqueuse, de la ponceuse et enfin des brodeuses. Et puis, des très belles pièces dans des vitrines qui ne changent jamais. Sinon, les autres vitrines sont changées régulièrement chaque année pour que le visiteur qui revient chaque année ne se lasse pas. Mais il y a des pièces qu'on ne peut pas changer, comme une très très belle chape de l'église de Bourg-le-Roi, des vêtements liturgiques, et puis des pièces d'ameublement du 19e siècle. Tout ça, c'est très beau. Et quand on passe dans la 2e pièce, on peut regarder une vidéo sur la façon de travailler des brodeuses et des pièces un peu plus contemporaines, dessus de lit, des nappes, voilà.
1: Est-ce qu'on peut observer lors d'une visite quelques brodeuses travailler?
3: Alors en principe, oui, nous avons des brodeuses qui viennent faire des démonstrations, des brodeuses qui ont travaillé à l'atelier, il en reste 2 qui sont des dames âgées, mais voilà, qui sont contentes de parler de leur travail là-bas, et puis 2 plus jeunes qui ont appris avec ces anciennes brodeuses, parce que nous faisons toujours des stages. Les brodeuses de l'atelier avaient décidé de faire des stages pour transmettre leur savoir, et les plus jeunes continuent à faire des stages aussi.
1: Alors justement, comment se passe ces stages? Qui peut y participer? Comment s'inscrire?
3: Alors, on s'inscrit directement au musée ou sur le site du musée. On propose plusieurs dates. Le stage, c'est 9h, 3 fois 3 heures. Tout le monde peut participer. Hein. Il y a des messieurs, quelquefois, qui font des stages. Parce que les messieurs sont très attirés par cette technique qui est déroutante. Le point de Beauvais se fait avec un petit crochet très, très, très fin sur un tissu tendu. La technique est assez redoutable. Hein. Le stage, il faut en faire plusieurs pour avoir une bonne idée de ce qu'est le point de Beauvais.
1: Concrètement, donc, quand on a terminé son stage, qu'est-ce qu'on a appris? Qu'est-ce qu'on maîtrise?
3: Alors, ça dépend des compétences. Moi, quand j'ai fait mes stages, je n'ai rien appris. Quoi. Enfin, si, tirer le point, sortir le crochet du tissu, ce qui est déjà difficile. Les plus doués ont appris à faire des petites fleurs, à tourner le crochet dans tous les sens. Voilà, ça, c'est très difficile. Et après, il faut apprendre à mélanger les couleurs, à faire un petit point très serré, à bien serrer les rangées de points de chaînette. C'est un art difficile. On comprend pourquoi il y avait 3 ans d'apprentissage.
1: Donc, il y a plusieurs niveaux de perfectionnement. Donc, on peut très bien s'inscrire à un stage une année, revenir l'année suivante
3: se
1: perfectionner.
3: Oui, on peut faire 5-6 stages en suivant, pas de problème.
1: L'intérêt est de transmettre ce savoir-faire unique et qui ne disparaisse pas. Donc,
3: oui.
1: Le rendez-vous est pris. On rappelle que le musée est ouvert tous les week-ends jusqu'en septembre. Les stages démarrent le 4 juin. Alors, une belle occasion de se rendre dans ce village magnifique, réputé pour son enceinte médiévale, ses portes fortifiées et même son charmant parc animalier au pied du donjon. Donc, quel message adresseriez-vous aux auditeurs de Radio Alpes-Mancelles pour qu'ils se déplacent jusqu'à Bourg-le-Roi, passer une belle journée pendant cette saison estivale?
3: Oh oui, je pense qu'on peut passer la journée complète parce qu'une visite du musée intéressante peut prendre 2 heures. Certains restent davantage auprès de la brodeuse et puis penchés sur chaque vitrine. Mais on peut faire le tour des murs, le tour des remparts. Bourg-le-Roi est fortifié, donc ça c'est assez rare dans la région. Vous avez parlé du parc animalier qui... Ça s'appelait aux plus jeunes et au sein du parc animalier, il y a l'ancien donjon érigé par Guillaume Leroux. C'est quand même une marque de savoir-faire et d'ancienneté. Et voilà, je pense que Bourg-le-Roi, on a des petites tables pour pique-niquer. Enfin, on peut effectivement y passer une journée agréable.
1: Donc, et le sourire des bénévoles pour vous accueillir au musée. Comment est-ce qu'on s'organise pour justement maintenir ces permanences pendant toute la saison au niveau des bénévoles?
3: On fait un petit calendrier des permanences, on se retrouve tous et puis on choisit nos dates qui nous conviennent et on arrive à combler. Tous les samedis et dimanches c'est ouvert. Alors pour la journée du patrimoine, l'entrée est gratuite, ainsi que pour la journée de la fête médiévale. Les gens qui paient leur entrée pour la fête médiévale ont accès gratuitement au musée du Point de Beauvais.
1: La fête médiévale qui sera à quelle date pour cette année?
3: Cette année, la fête médiévale se passera le 21 juin.
1: Donc une belle occasion donc d'en profiter à l'occasion de ces festivités pour les jours où on doit payer notre entrée. Petite participation,
3: 4 euros.
1: Visite de groupe également possible en dehors de ces horaires d'ouverture?
3: Absolument.
1: Donc comment ça se passe si on veut venir vous voir en groupe?
3: Alors, il faut téléphoner le numéro, le 02 33 26 80 69, pour avoir des dates possibles pour venir en groupe.
1: Des projets autrement pour le musée du Point de Beauvais?
3: Des projets peut-être d'exposition ailleurs. On a une vitrine qui est faite pour transporter quelques exemples du savoir-faire, pour nous faire connaître un peu auprès d'autres sites d'artisanat textile.
1: Eh bien, merci à vous, Isabelle Bourlot, donc pour cette présentation du musée du Point de Beauvais. On est à Bourg-le-Roi. N'hésitez pas à faire ce déplacement pendant la saison estivale. Le meilleur accueil vous sera réservé.
3: Merci beaucoup, madame.

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0: l'actualité culturelle et artistique de votre région avec Mag Culturel sur Radio Alpes-Mancelles. Rendez-vous à Beaumont-sur-Sarthe vendredi 19 juin prochain. Les résidents du foyer de vie Anaïs et l'équipe professionnelle vous invitent tous à participer à leur festival L'Art dans tous ses états. Une journée dédiée à l'art et au partage. Et pour nous présenter le programme de cette journée, nous les accueillons sur l'antenne de Radio Alpes-Mancelles. Bonjour à tous.
1: Bonjour madame.
2: Bonjour.
1: Bonjour.
3: Oui, bonjour à tous.
1: Bonjour.
3: Bonjour madame.
1: Bonjour madame.
0: Compoteau. Bienvenue Amandine, Mathieu, Nicolas, Fabrice et accompagné donc par Jérémy.
3: Oui.
0: Allez, on va commencer donc par parler de ce foyer de vie Anaïs. Donc, comment est-ce que vous accueillez un résident? Est-ce qu'il y a un projet personnalisé donc qui est mis en place à son arrivée?
4: Voilà, tout à fait. Donc, le foyer Anaïs situé à Beaumont-sur-Sarthe, qui accueille 26 personnes. Donc, 22 personnes dorment sur place. Hein, c'est un lieu de vie avant tout. Et 4 personnes sont en accueil de jour. Donc, elles rentrent chez elles le soir et le week-end. Et effectivement, lorsque les personnes arrivent, on privilégie autant que possible, en tout cas, leur projet propre. Chaque personne est auteur de son parcours et ça se formalise effectivement à travers le projet de chacun qu'on essaie au maximum de mettre en avant et de soutenir, en tout cas. Et ça, c'est aussi le travail des éducateurs qui les accompagnent.
0: Alors, quels sont les différents corps de métier justement qui accompagnent ces résidents?
4: Donc, il y a une équipe qu'on pourrait appeler équipe éducative, donc composée d'une dizaine d'aides médico-psychologiques ou d'éducateurs. On a une équipe de direction, bien sûr, directrice et chef de service, une assistante de direction, des maîtresses de maison, donc en ce qui concerne aussi tout ce qui est le côté intendance, logistique, mais toujours en accompagnement des personnes, c'est important de le préciser, des veilleurs de nuit aussi, bien sûr, puisque l'établissement est habité 24 heures sur 24, et puis dans un temps plus partiel, une psychologue aussi et une infirmière coordinatrice.
0: Et donc on sait que les foyers de vie Anaïs prônent l'épanouissement, l'inclusion. Alors comment est-ce que cela se traduit au quotidien dans la structure?
4: Tout à fait. Donc, je le disais, ça part éventuellement de cet outil qui est commun d'ailleurs à tout l'univers du médico-social, qui est ce fameux projet qui est fait en concertation avec la personne, et ça, on y tient particulièrement. Donc, la personne exprime ses souhaits, ses besoins. Ça passe aussi, bien sûr, par l'inclusion au cœur de la commune, avec aussi pas mal de partenaires locaux, comme c'est d'ailleurs le cas aussi aujourd'hui à l'échelle un peu plus large. Des projets aussi novateurs, puisqu'on se dirige aussi maintenant vers des projets hors les murs, donc avec des logements aussi directement au cœur de la cité. Et donc c'est aussi un des prochains projets sur la commune de Beaumont.
0: Alors je vois que certaines personnes ont envie de parler. Je vais m'adresser donc aux résidents qui sont ici présents. Est-ce que il y en a qui veulent dire comment est-ce qu'ils sont arrivés au foyer de vie Anaïs à Beaumont-sur-Sarthe? Vous voulez parler de votre expérience?
3: Quand je suis arrivé au foyer de vie Anaïs, d'abord je m'appelle, quand je suis arrivé au foyer, c'était Dieu, parce que je prenais 17 médicaments par jour, soigner ma schizophrénie. Je venais de payer mon papa.
4: Alors tu étais à domicile.
3: Oui.
4: Tu fais partie de ceux qui arrivaient du domicile.
3: Voilà.
4: Arrivés en structure après la maison.
3: Voilà.
0: Et il y a combien de temps que tu es arrivé à Beaumont?
3: Depuis juillet 2017.
0: Alors Nicolas, depuis combien de temps toi tu es arrivé? C'est récent?
5: Attends, j'arrive à vous le dire pourquoi. Parce que moi je suis arrivé le 27 mars. Parce que j'avais fait un échange avec Mathieu Guettet. C'est pour ça, le grand Mathieu qui était à Beaumont avant. Maintenant il est dans son foyer.
6: De Christine?
4: Oui.
5: Oui, de Christine, oui. Parce que Mathieu, il voulait prendre la place de Christine. C'était moi pour me faire dormir dans la chambre de Christine.
4: Et Nicolas, comment tu es arrivé à Beaumont? Est-ce que c'était un choix de ta part?
5: Parce que je voulais habiter à Beaumont pour m'approcher pour le Mans, pour m'approcher de ma famille.
4: Voilà, c'était un choix personnel.
5: C'est un projet personnel.
4: Tout à fait. Tu étais avant sur un autre foyer de vie.
5: Parce que j'ai envie de vous dire, mon foyer de vie, il s'appelle mon ancien foyer. Il s'appelle Port Gossy Anaïs Marçon.
4: Voilà, sur Marçon, tout à fait. Et ton choix
5: avant de venir à Beaumont, parce que j'ai un nouveau médecin généraliste.
0: Et Amandine, donc. Parce qu'Amandine, c'est pas la première fois que je te vois au studio de Radio Alpes-Mancelles. Tu m'as fait plaisir aujourd'hui, parce que t'as bien participé. Lui, ça fait plaisir de te voir comme ça. Alors, depuis combien de temps t'es arrivé à Beaumont?
4: On doit être sur 2-3 ans.
6: Oui.
4: À peu près.
6: Oui.
4: Et tu étais où avant?
6: Oui, à l'éco à voler. Non, avant à TM à l'éco. Après à Maléco à TM. Voler.
4: Tout à fait. Donc, ce qu'on appelle IME, Institut médico-éducatif, qui est le secteur secteur enfance dans le milieu du handicap. Donc Maléco, Vourouzé, et puis d'abord à quelques stages au foyer de Bourbon.
6: Oui.
4: Pour être sûr que ça te plaise.
6: Non, t'es en tas, t'as un ovalé avant.
4: Plusieurs
6: et foyers. Ça me paie pas. Mmh. Et du coup, après un tas à Beaumont, du coup.
4: Qu'est-ce qui t'a plu alors?
6: Pas Beaumont.
4: Qu'est-ce qui t'a plu à Beaumont? Tu t'es dit, c'est celui-là.
6: Pas tout. Tout, la loupa, la tort. La loupa, les activités le matin et l'après-midi. Et du coup, elle dit à mes palos, du coup, ma, elle veut tomber à poumon. Et mes palos, elle voulait pas au début. Et du coup, maman et Jérémy appelaient maman Jérémy.
4: Alors, Jérémy ou autre, peu importe, mais Jérémy. C'est vrai que c'est intéressant ce que souligne Amandine, puisque on a aussi ces jeunes qui arrivent justement du secteur enfance et qui, gentiment, on voit évoluer et s'émanciper aussi de leur famille, alors pas dans une rupture, loin de là, mais dans ce souhait de plus d'autonomie. Et Amandine, effectivement, fait partie de ce type de parcours.
3: Je disais, madame, j'ai des problèmes d'autonomie. C'est pour ça que je les aide, des éloignements, bois, toilettes et le ménage.
4: Mais tu fais aussi plein de choses.
3: J'aime tout ça, le sport.
4: Et tu es champion de quel jeu de société?
3: Le Trivial Poursuite.
6: Douane, maman.

0: concrètement, comment se déroule une journée type au sein du foyer Anaïs? Comment ça se passe depuis le matin quand vous vous levez jusqu'au soir, l'heure du coucher? Qui c'est qui se lève le plus tôt? Nicolas?
1: Ah non, non, non, pas le plus tôt, parce que moi, à 6h30, parce que j'ai besoin de rester quelques temps au lit, parce que des fois, à 6h, faut pas me réveiller à 6h du matin, après je vais pas être en forme pour le lendemain. Mais pour me réveiller, c'est galère. Des fois le matin, des fois j'en ai marre de me lever de bonne heure. Et des fois, ça me fatigue pour me lever le matin, des fois j'en ai marre. Et des fois, j'aimerais bien être tranquille.
0: Mathieu?
2: Alors, je me lève à 9h le matin.
3: Je m'inscris, on s'inscrit tous les lundis pour le planning des activités au foyer. Qu'est-ce que je veux dire d'autre? Ensuite, je descends déjeuner. Après déjeuner, je prends mes...
4: Médicaments.
2: Ensuite, je me prépare.
5: Voilà, tout ce qui est accompagnement à
2: l'hygiène, tout ça, c'est important.
5: Ensuite, le matin, il y a une première activité. Voilà, tout à fait. À peu près de 10h30 à midi.
2: Ensuite, l'après-midi, par exemple, le lundi, on fait de l'athlétisme.
5: Par exemple, tout à fait. Alors, on prend le temps de manger le midi quand même. Et avant de repartir sur une deuxième activité.
2: On fait de l'athlétisme, ouais.
5: Entre autres, que ce soit sportif, culturel, artistique.
0: Ouais. Amandine, toi, est-ce que tu te lèves tôt le matin? Comment ça se passe? À quelle heure tu commences ta journée?
4: Le matin, on va lever à 8h.
0: Ensuite, c'est pareil, tu prends ton petit déjeuner.
4: À 8h, après, on t'étoie en bas pour que l'on puisse te tenir. Et après, on moule là-haut pour nous laver. Et après, on va appeler. Et après, on t'étoie en bas.
0: Donc après les activités, Mathieu a commencé à en parler. Quel genre d'activité est-ce qu'on vous propose?
4: De la lupa.
5: La zumba.
4: Oui. De la lupa. Du théâtre. Du yoga.
5: Du yoga, oui.
1: Oui.
5: Du cirque.
4: Le théâtre.
2: J'aime loisir. Ça fait 11 ans que je suis adhérent, j'aime loisir.
5: Voilà, le groupe d'entraide mutuelle.
2: Pour les personnes en situation de handicap ou de fragilité psychique.
5: Tout à fait. Et donc, comment tu t'y rends, Mathieu?
2: En mobilitis,
5: voilà, avec le transport du département en autonomie.
0: C'est le GEM qui se situe où? À Mamers?
2: Non,
5: au Mans.
2: Au Mans, rue de Trondheim ou Tercé.
5: Et donc, il faut savoir que le matin, sur Beaumont en tout cas, on a pris le parti de faire des activités qui mettent en mouvement les personnes.
1: Voilà.
5: Pas forcément de se lancer dans des grosses activités sportives, mais au moins de se mettre en mouvement à travers du yoga, de la gym douce, des jeux collectifs. Voilà. Donc le matin est consacré à la mise en mouvement et l'après-midi, activités diverses et variées, qu'elles soient à l'extérieur ou à l'intérieur du foyer.
2: Claude Giraud, la liberté chérie.

0: va parler de cette journée festive du vendredi 19 juin. Alors, vous avez parlé d'activités. Alors, ces activités, on va les retrouver tout au long de cette journée. Mais tout d'abord, donc, pourquoi est-ce qu'on organise ce festival l'art dans tous ses états à Beaumont-sur-Sarthe chaque année?
1: Alors, en fait, c'est la quatrième édition de ce festival qui est partie effectivement de cette envie de vouloir partager au plus grand nombre tout ce qui se déroule et se fait au foyer ou se crée au foyer. Donc, principalement, je le disais, autour des activités sportives et aussi artistiques. Et donc, quatrième édition avec cette envie d'ouverture sur la commune, mais aussi aux autres établissements du département, les autres établissements du secteur médico-social, avec qui d'ailleurs on a un lien plus ou moins proche tout au long de l'année, et qui viennent soit exposer à travers des stands ou présenter des numéros et des prestations sur la scène.
0: Alors justement, donc, comment on va s'installer ce festival? Où est-ce qu'on installe tous les stands? Est-ce qu'on peut parler de l'espace que vous allez occuper?
2: La Motte. C'est là où on fait du sport.
3: C'est là où je cours.
4: Non, tu peux.
1: Effectivement, il se tiendra comme d'habitude sur le parc de la Motte, parc qu'on utilise aussi à l'année pour nos différentes activités extérieures, notamment. Et effectivement, c'est ici que se déroulera le festival, comme à chaque fois.
3: Oui.
0: Donc, comment il va s'installer le festival? Il y a du travail pour préparer. D'ailleurs, il me semble que vous êtes constitué en commission. Chacun a son travail.
2: Communication.
0: Oui. Il y a d'autres groupes également. Vous connaissez les autres groupes?
2: Il y a Sujet ici.
5: L'organisation. La logistique.
2: Parce que moi,
5: l'organisation, la logistique.
4: Pour l'organisation.
1: Les quatre grosses commissions qui sont coordination, logistique, alimentation, communication. Et effectivement, depuis le début ont été intégrées les personnes qui vivent au foyer pour justement co-construire ce projet se répartir dans les différentes commissions.
0: Et vous allez accueillir différentes structures d'accueil spécialisées, des structures je pense avec lesquelles vous avez l'habitude de travailler tout au long de l'année. Est-ce qu'on peut les citer, ces structures qui sont invitées à votre festival?
2: Oui.
1: Amandine, est-ce que tu as quelques structures en tête?
4: Tolé.
1: Le foyer de Sujet, avec qui on partage la même direction, tout à fait.
4: Les corps, tu voulais.
1: L'IME de Vaurouzé.
2: Le volet.
1: Fait.
2: Le volet.
1: Des structures de différentes associations. Donc
4: oui,
1: la page notamment avec l'envol. D'autres foyers de vie de la Fondation Anaïs en Sarthe, pour ne citer que Marçon, Saint-Pavas, Le Luard.
2: C'est là où aller Magali Cosinou.
1: Tout à fait.
0: Oui.
6: La Flèche aussi. La Flèche aussi.
2: Le premier c'est Marçon.
1: Et aussi la maison d'accueil temporaire de la Freinet-sur-Chédoué, la maison de le jardin d'Alexandre.
0: Ces personnes, elles vont proposer un stand, comment ça va se passer?
4: Oui.
1: Qu'est-ce qu'elles vont présenter dans ces stands?
2: Comment dire?
4: Qui nous?
1: Nous par exemple, et puis aussi les autres.
4: Nous on peut.
0: Amandine, elle va céder des petites images qu'elle a pour préparer cette émission. Alors, qu'est-ce qu'on trouvera par exemple sur le stand du foyer de vie Anaïs de Beaumont-sur-Sarthe? Qui veut prendre la parole? Qui veut dire qu'est-ce qu'on pourra y trouver?
7: Il y aura plein de stands. Ouais, il y aura plein de différentes choses. Plein de différentes choses. Plein de stands.
2: Alors il y aura une buvette.
3: Une buvette.
7: Il y aura les activités artistiques. Il y aura puzzle, mandala, fête au foyer.
0: Tombola.
1: Aussi, tout à fait.
0: Une tombola avec des gros lots à gagner?
3: Voilà.
2: Des gros lots, oui.
1: Avec plusieurs lots à gagner, effectivement. Oui. Cartes cadeaux et divers lots, voilà. Tout à fait.
2: Il y aura aussi de la zumba, du théâtre, du cirque.
0: Alors ça, c'est les activités que vous allez présenter.
3: J'irai vous en parler là-bas.
0: C'est aujourd'hui, je veux que tu m'en parles.
3: Oui, je vais vous en parler maintenant.
0: Alors, quelles sont les activités auxquelles vous participez?
1: Qu'est-ce qu'on peut citer? Donc, on a cité la zumba.
4: Ma bête la tote. De la loupa, du théâtre et du ti.
1: Du théâtre et du cirque, tout à fait.
3: Et le cirque.
1: Donc, théâtre et zumba qui sont des activités internes au foyer, donc menées par des éducateurs, et le cirque et la danse menées par des intervenants extérieurs. Voilà, notamment.
0: Donc pour le cirque, on peut citer Alban de Mimulus.
4: Et Stéphanie.
1: Et avec bien sûr Stéphanie qui assure le transport et qui anime aussi également en partenariat avec Alban. Tout à fait.
3: Je m'avais dit Jérémy. Si on a une santé partie en transfert de VTT.
1: Alors ça c'est autre chose, mais effectivement.
4: Oui, ben Nicolas.
1: C'est aussi des choses qu'on fait, non, des transferts sur une semaine.
0: Et qui fait de la boxe?
3: Il y avait Armel aussi qui était avec nous aussi.
0: Et vous avez déjà rencontré Nicolas Béatrix justement qui vous propose activité boxe?
4: Oui, oui, non.
3: Parce que moi, ça fait pas partie de la boxe.
0: Et du coup, Amandine, non, tu n'as pas souhaité faire de la boxe?
4: Ah non, non, pas du tout.
3: Bah non, Amandine, elle en fait pas.
0: Fabrice, il fait quoi comme activité?
3: Fabrice.
7: L'activité artistique.
1: Fabrice, toi au foyer. Au foyer, toi, qu'est-ce que tu fais, toi, au foyer? Le travail du bois, notamment, les puzzles avec Jean-Pierre.
7: Ah, oui, avec Jean-Pierre.
3: Moi, j'en fais aussi. Les palets en bois pour les peindre.
7: Et puis, puzzles.
1: Est-ce que tu peux nous parler des puzzles? Comment vous fabriquez les puzzles avec Jean-Pierre?
3: Avec de la colle.
1: Donc, l'activité puzzle, effectivement, qui sont faits sur place, donc au foyer. Avec un collègue qui travaille le bois notamment.
3: Le bois, c'est Jean-Pierre qui s'appelle.
1: Jean-Pierre,
3: et,
1: tout à fait.
3: Et aussi, aussi parce que moi, Jean-Pierre, et aussi parce que moi, je l'appelle M. Marco Poirin, c'est pour ça.
1: Et donc, les personnes choisissent leur fond, leur image de puzzle, et après découpent à l'aide d'une machine pour finalement former un ensemble de pièces qui seront exposées et vendues si les personnes le souhaitent le jour J.
0: Donc, à partir de quelle heure est-ce qu'on vient vous voir le vendredi 19?
4: À 10h.
0: À 10h, on accueille à partir de 10h.
3: Oui.
4: Oui, a-t-il eu que qu'elle avait?
1: De 10h jusqu'à à peu près
7: minuit.
1: 23h minuit.
4: Minuit, voilà. Ouvert, quoi.
3: 22h.
0: Donc ça veut dire que sur le temps de midi, on propose de la restauration?
4: Oui.
3: Oui.
0: Qui prépare à manger?
4: Lily, tout quelque
3: Il y a les maîtresses de maison qui font, comment ils s'appellent? Ils s'appellent Gildas et Stéphanie, parce que Céline, elle en arrêt maladie.
1: Voilà, effectivement. Mais le 19 juin, tout le monde va mettre la main à la pâte. Tout le monde va aider. Et pas que les maîtresses de maison, puisqu'effectivement, chaque équipe est mise à contribution. Et là, peu importe l'étiquette de l'équipe, il n'y a pas que l'équipe alimentation qui mettra la main à la pâte. Et effectivement,
3: la
1: restauration sera proposée sur place avec notamment saucisses.
4: C'est tout Tipeee et Tivi.
1: Des saucisses et des frites, exactement.
0: Il faut donner envie à nos auditeurs d'aller vous voir, de se restaurer sur place.
1: Et une petite note sucrée aussi, en dessert.
4: Et nous...
3: Des glaces,
4: oui.
3: Des glaces à l'eau.
4: Et nous, on va popeler, non, tes cagouilles pour nous. Mais tu veux nous voir, vous, tes cagouilles, tes PO pour vous.
7: Tu veux nous voir, c'est gratuit.
1: Le festival.
3: C'est gratuit.
1: Et tout vert est gratuit à tous.
0: Voilà, le festival est gratuit, mais il faut payer quand même son repas.
7: Mais il faut
0: payer
7: le repas, oui.
4: Voilà, pour vous, oui, mais pour nous. Voilà, nous, t'es qu'à cuit,
7: nous. Nous, c'est gratuit.
0: Il faut aussi prévoir un petit peu d'argent pour participer aux différents stands et participer au fonctionnement des différentes structures, ce qui est une belle récompense pour ce festival.
1: Tout à fait, parce que forcément, comme toute organisation, ça nécessite un petit peu de fonds. Et grâce à nos partenaires, d'ailleurs, pour les citer, à Harmonie Mutuelle, cette année notamment et par le passé le Crédit Mutuel, on s'équipe gentiment au fil des années, que ce soit en barnum ou en accessoires, et effectivement tout ce qui est payant finalement le jour J permet de à minima rentrer dans nos frais.
0: Donc on a parlé des différentes activités, ce que vous allez proposer sur scène, mais on voudrait savoir un petit peu plus sur ce qu'on va pouvoir voir sur scène.
7: Ma grande super
3: du théâtre, Marjorie à peu près
7: la Zumba, du théâtre, quoi d'autre encore, de la gym.
0: Dans le théâtre, est-ce qu'on peut en parler davantage du théâtre? Je ne vous ai pas entendu parler de la troupe de théâtre.
1: Est-ce que tu peux nous parler des artichauts, la troupe de théâtre?
7: Oui, il y aura des spectacles, il y aura de la danse.
0: Alors qui peut parler des artichauts?
1: Amandine, qui fait partie de la troupe, éventuellement.
3: Elle en fait partie.
4: Oui, parce que l'année potée, t'es au théâtre, l'année potée, et cette année, t'es au théâtre, cette année, donc voilà.
1: Alors, est-ce que tu peux nous parler du thème, sans tout dévoiler? De quoi il va être question dans cette pièce?
0: Bon, allez, Jérémy, il va t'aider.
1: donc effectivement, la troupe des artichauts, qui est un peu la troupe historique commune aux deux foyers de Sougé et Beaumont, plus de 10 ans d'existence aujourd'hui, et qui est composée donc de résidents des deux foyers, et animée par, pareil...
4: Patipani, Tilimi, Patipani, Tilimi,
1: Chloé,
4: Branda, Pata...
1: Et Aurélie.
4: Et Olivier.
1: Voilà. Donc, à chaque fois, la troupe part d'une feuille blanche et crée sa pièce aussi en fonction des rôles de chacun, que chacun veut incarner. Et cette année, il sera question d'un personnage principal qui aura perdu un vêtement, notamment, et qui va tenter de le retrouver à travers plusieurs péripéties. Voilà.
4: Oui.
1: Sans trop en dire.
4: Voilà, mais elle veut pas dire, elle veut pas dire, elle veut t'es une tupie.
1: Voilà.
4: voilà. Plus vite il va.
0: Voilà, découvrir sur scène. On rappelle la date, c'est le vendredi 19 juin. Il faut y participer nombreux. Avec Alban de Mimulus, qu'est-ce que vous allez proposer comme numéro? Qui fait du cirque ici?
3: Ah non, moi j'ai jamais essayé le cirque, moi. Parce que moi, ça fait la première fois que je viens, je connais pas le cirque.
0: Et c'est là qui participe au cirque, là, ici?
4: Oui, ma.
0: Alors justement, qu'est-ce que vous avez préparé avec Alban?
4: Tout est pas encore. Tout est pas encore parce que peut pas venir au Vitivat au Kovala.
1: Oui, mais il est prévu de répétitions assez proches du festival, finalement.
4: Oui, le mercredi.
1: Voilà, pour garder bien en tête les numéros proposés. Donc,
4: oui.
1: ça ne saurait tarder. Ça va être juste en amont.
7: Les résidents et l'équipe professionnelle du foyer Anaïs organisant leur festival devenu au fil des années un rendez-vous à vous attendu à Beaumont-sur-Sarthe, ouvert à tous, entièrement gratuit. Cet événement mettra à l'honneur l'art dans tous ses états festifs. Il y aura vous invitera habitants, famille, partenaires et curieux partager un moment convivial et festif tout au long de la journée. Plusieurs

0: permet de proposer aux personnes, quand elles le souhaitent, des temps de répit, notamment sur des séjours de courte durée, pour pouvoir aussi changer un petit peu d'air, tout simplement, et changer d'établissement. Oui, c'est qui est parfois un besoin bien ressenti et bien exprimé aussi au sein du foyer.
1: Et je vois que sur Alonne, il y a un foyer de vie qui proposera une ferme pédagogique.
0: Alors en fait, c'est leur activité principale. Ils font ferme pédagogique sur Alonne, mais effectivement, le jour J, il n'y aura pas de présentation particulière en lien avec, mais effectivement, ils sont ferme pédagogique sur Alonne, et c'est justement l'association APAGE.
2: Donc le GEM viendra au festival, c'est une bonne nouvelle, je suis content. J'ai un ami qui est professeur d'espagnol, il s'appelle Rodrigue. C'est un copain d'enfance, ça fait longtemps qu'on se connaît, et moi et Rodrigue, et je l'ai invité au restaurant pour le mois de juin.
0: C'est ce qu'on disait, amis et famille sont les bienvenus.
3: Moi ce que je vais vous dire pour la musique, c'est le papa, vous savez, il s'appelle Monsieur Stromae.

0: J'aimerais qu'on parle de deux personnes qu'on va pouvoir voir à ce festival et qu'on n'a pas encore parlé. Il me semble qu'ils vont finir ce festival avec vous. Et on les connaît très bien ici à Radio Alpes-Mancelles. C'est nos amis Thierry et Céline.
1: Oui.
0: Comment est-ce que vous les avez rencontrés, Thierry et Céline?

0: Alors Thierry et Céline, via les réseaux sociaux, les réseaux locaux aussi, qui nous ont tout de suite plu et parlé aussi en termes de répertoire et de propositions musicales. Et d'ailleurs, les résidents, en bons recruteurs et professionnels qu'ils sont, ont été les voir un dimanche après-midi sur une animation pour valider leur choix.
1: Sur une animation organisée par Radio Alpes-Mancelles.
0: Voilà, tout à fait. Et donc, ça a été bien sûr validé et ils seront de la fête pour clôturer cette belle soirée autour, je pense, de variétés françaises et tubes bien connus.
2: Un concert.
1: Voilà, on parle bien évidemment de Thierry, vous avez eu l'occasion de rencontrer dans les différents galas de Radio Alpes-Mancelles, Thierry avec son accordéon et Céline que vous retrouverez sûrement à la flûte et au chant.

0: Alors, qu'est-ce qu'on peut ajouter d'autre sur cette journée festive? Comment est-ce qu'on peut demander aux auditeurs de Radio Alpes-Mancelles d'aller vous retrouver?
1: Oui, il y aura la séance culturelle, disons musique, avec un concert autour des grandes chansons françaises.
0: Jérémy, qu'est-ce qu'on pourrait dire pour que justement les auditeurs de Radio Alpes-Mancelles soient sensibilisés à ce festival et se déplacent?
2: Tout à fait, bah, on les invite évidemment nombreux. C'est vrai que traditionnellement, on a toujours très chaud, donc c'est toujours une très belle journée. Et puis, journée évidemment placée sous le signe du partage et de l'ouverture, forcément. Je le disais, on parle de plus en plus des projets hors les murs et de l'inclusion qui sont des termes à jour dans le milieu. Et donc, cette journée en fait bien évidemment partie. Donc, on invite tout le monde à venir voir les créations de l'établissement et de tous les autres établissements du département autour justement de cette journée festive et autour du partage. Et
3: les familles seront aussi de la partie, seront invitées aussi, c'est important. Le deuxième loisir viendra au festival.
2: Tout à fait. Donc, les familles, tu fais bien d'en parler, Mathieu, qui seront aussi soit présentes pour venir sur place et pour prêter main forte aussi en tant que bénévole. Tu fais bien de préciser aussi que les partenaires ne sont pas obligés de tenir un stand, mais sont aussi invités par principe à venir.
3: Comme les familles, les amis aussi.
2: À venir se rendre sur place. Famille, amis, partenaires, tout à fait.
0: Eh bien, moi, je vais vous remercier d'être venu au studio présenter ce festival, l'art dans tous ses états. On rappelle la date pour nos auditeurs, c'est le vendredi 19 juin. On se donne rendez-vous à partir de 10h, donc.
3: Et à 18h.
0: À la Motte, à Beaumont-sur-Sarthe,
4: oui.
0: C'est bien ça.
4: Voilà.
3: Oui, c'est bien ça.
0: Donc rendez-vous avec tous les belles montées, rendez-vous également à tous nos auditeurs qui écoutent Radio Alpes-Mancelles.
3: Oui, Radio Alpes-Mancelles aussi. Parce qu'il y avait plusieurs de radios. Moi, ce qu'on essaie dans le temps, c'est qu'on essaie Contact FM, Nostalgie, Soleil FM et l'autoroute de la radio aussi.
5: France Info.
3: Moi aussi, France Info aussi.
0: Et maintenant, vous connaissez Radio Alpes-Mancelles.
3: Voilà, c'est ça.
0: Jérémy, quelque chose à ajouter pour conclure?
3: Jérémy.
2: Eh ben non, si ce n'est au plaisir de vous retrouver le 19 juin, le plus nombreux possible autour de ce moment festif et de partage tous ensemble.
0: Merci à vous, on dit tous au revoir.
4: Au revoir.
3: Au revoir.
1: Au revoir.
3: Au revoir. Au revoir.
1: Au revoir.
3: Merci.

0: Bonsoir à tous, c'est une première cette année. La barre des 40 degrés a été franchie en France métropolitaine. 40,4 degrés enregistrés aujourd'hui à Saint-Florent-sur-Cher. La vigilance orange canicule va plus que doubler demain et passera de 26 à 53 départements du sud-ouest jusqu'au nord-est. Le pic caniculaire, lui, est attendu entre dimanche et lundi. Dans ce contexte, la Fondation pour le logement publie une étude sur les bouilloires thermiques, ces logements où la chaleur est insupportable. Une habitation sur deux est concernée en France et les réponses se font attendre, déplore Maïder Olivier, chargé d'études logement et climat de l'association.
1: Si on veut vraiment adapter les logements aux fortes chaleurs, il faut construire des vraies politiques publiques. Hier, le gouvernement a organisé une conférence de presse censée faire des annonces concrètes pour les Français, et sauf qu'il n'y a eu aucune mesure réelle. On se contente de rappeler les mesures existantes. Pourtant, il y a vraiment des mesures simples qu'on pourrait mettre en place. Par exemple, le lancement d'un grand plan volet brasseur d'air, parce que c'est deux gestes qui sont sobres, peu coûteux, alternatifs à la climatisation et en fait qui doivent être des préalables. Il faut vraiment aujourd'hui que tous nos logements soient équipés et on appelle l'État à lancer ce plan. Aujourd'hui, l'action politique en la matière, elle est très faible, voire inexistante.
0: 66% des Français vivent dans une bouilloire thermique. Les quartiers populaires y sont particulièrement exposés. Avec cette chaleur, la SNCF supprime 71 trains intercités entre aujourd'hui et lundi. Sont concernés les trajets de la mi-journée sur les lignes Paris-Orléans-Limoges-Toulouse, Paris-Clermont-Ferrand et Bordeaux-Marseille. La compagnie ferroviaire craint des pannes de climatisation à cause d'un système vieillissant. Le protocole d'accord entre l'Iran et les États-Unis progresse. Les deux pays ont signé à distance le document. L'accord prévoit la fin de la guerre sur tous les fronts de la région, y compris au Liban, même si des doutes subsistent sur la fin des frappes israéliennes. Demain, des premières négociations sont prévues en Suisse entre les États-Unis et l'Iran, après la signature de ce protocole. Et puis la Coupe du Monde début ce soir du deuxième tour de la phase de poule, à suivre notamment Tchéquie-Afrique du Sud et Suisse-Bosnie-Herzégovine.
2: Voilà. 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